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0: Il est 6h, soyez les bienvenus, c'est la matinale sur Pornic Radio, 6h, 10h, comme tous les matins du lundi au dimanche. On fera un petit tour du côté de nos rubriques habituelles, petites recettes de cuisine. On fera le roast qui va manger aujourd'hui sur Pornic Radio. Le métier du jour, la météo bien évidemment, l'éphéméride et bien d'autres choses encore. En attendant, je vous tiens moi compagnie jusqu'à 10h. Passez une excellente matinée en notre compagnie. 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

0: La météo de ce dimanche à Pornic, ciel très nuageux se couvrant totalement en matinée, ciel couvert et tendance orageuse cet après-midi, averse toute la journée et le soir, ciel très nuageux, c'est pas mirobolant tout ça, température attendue de 16 à 17 degrés, ressenti 19 au meilleur de la journée avec une minimale de 14 à 8 heures, ressenti 13 degrés, marée basse 5h39, 2m69, 18h17, 2m84 et marée haute 12h38, 4m34, coefficient de marée 35. Sur la façade atlantique, maximum de 16 à Cherbourg, 16 à Brest, 17 à Saint-Nazaire, 18 à Nantes, 17 à La Rochelle et 19 pour Bordeaux et Biarritz. Très belle journée et excellent dimanche.
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Salut les gourmands, salut les gourmandes, c'est l'heure de la petite recette du jour. Aujourd'hui, je vous propose une poitrine d'agneau confite. Pour 4 personnes, il vous faudra 1,2 kg de poitrine d'agneau, 2 gousses d'ail, 40 g de gingembre frais râpé, 4 cuillères à soupe de sauce soja, 4 cuillères à soupe de ketchup, 2 cuillères à soupe de miel liquide, un peu de piment. Préparation 10 minutes, cuisson 1h15. Préchauffez le four à 160 degrés. Mixez tous les ingrédients sauf la viande au blender pour obtenir une sauce aigre-douce relevée par le gingembre. Donnez quelques coups de couteau sur la peau de la poitrine d'agneau. Badigeonnez la poitrine du mélange dans un grand plat, si possible en verre ou en céramique. Versez un peu d'huile et 2 cuillères à soupe d'eau. Enfournez pendant 35 minutes à 150 degrés côté peau, puis retournez et côté os pour de nouveau 35 minutes. Mélangez bien régulièrement la marinade et humidifiez régulièrement à l'aide d'un pinceau. Terminez par 5 minutes de cuisson position grill côté peau pour faire croustiller le tout. Bon appétit! 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

Voici votre horoscope de ce dimanche 10 mai. Bélier, votre motivation et votre humeur conquérante seront des atouts majeurs pour cette nouvelle journée. Taureau, vous risquez de voir un conflit éclater à la maison et vous jouerez le rôle de médiateur. Gémeaux, vous ne vous laisserez pas influencer, rien ne perturbera votre morale d'acier. Cancer, ce n'est pas en étant agressif que vous aurez gain de cause, soyez plus diplomate et tout se passera bien. Lion, parfaitement détendu et pleinement épanoui, cette journée se déroulera sans aucun accroc. Vierge, vous êtes le bout en train de ce dimanche, on pourra compter sur vous pour détendre l'atmosphère. Balance, une petite étourderie pourrait vous poser un petit problème, concentrez-vous pour éviter le pire. Scorpion, utilisez tous vos atouts pour mener à bien vos projets, ne baissez surtout pas les bras. Sagittaire, vous allez au-devant des autres qui vous le rendent bien, journée d'échange en prévision. Capricorne, de bonne humeur aujourd'hui, vous vous êtes levé du bon pied et ça fait plaisir à voir. Verseau, vous serez un véritable rayon de soleil pour les personnes qui vous entourent. Et Poisson, aujourd'hui, vous aurez le désir d'aller au bout de vous-même. Le signe du jour, c'est vous, surtout si vous êtes du troisième décan.

0: Pour ce dimanche, les précipitations sont de retour avec principalement des averses le matin. Par contre, des épisodes orageux sont annoncés l'après-midi un petit peu partout sur l'ensemble de l'Hexagone, excepté ici sur la Côte d'Azur. En ce qui concerne le mercure, on prévoit entre 6 et 13 degrés ici le matin. Dans l'après-midi, il fera 18 degrés à Rouen, 19 degrés à Auxerre, 20 degrés à Paris, 22 à Lyon et jusqu'à 23 degrés à Bordeaux pour la maximale, avec des rafales de vent pouvant atteindre les 85 km/h.
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bon anniversaire à vous, bien sûr, les natifs du 10 mai. Vous êtes le même jour que Bono, le chanteur de U2, fête ses 66 ans. La chanteuse Aya Nakamura, 31 ans pour elle aujourd'hui. Et excellent anniversaire également à Doc Gineco, qui fête ses 52 ans, star des années 90. Enfin, dans l'éphéméride de cette journée, le 10 mai 1981, François Mitterrand était élu président de la République pour son premier septennat. Et le 10 mai 1981 également, à la même date, côté musique, le groupe Indochine naissait avec Nicolas Serkis et Dominique Nicolas, donc qui fondaient un des grands groupes mythiques de la scène française musicale. Voilà, excellente journée, bon dimanche avec nous.

0: météo de ce dimanche à Pornic, ciel très nuageux se couvrant totalement en matinée, ciel couvert et tendance orageuse cet après-midi, averse toute la journée et le soir, ciel très nuageux, c'est pas mirobolant tout ça, température attendue de 16 à 17 degrés, ressenti 19 au meilleur de la journée avec une minimale de 14 à 8 heures, ressenti 13 degrés, marée basse 5h39, 2m69, 18h17, 2m84 et marée haute 12h38, 4m34, coefficient de marée 35. Sur la façade atlantique, maximum de 16 à Cherbourg, 16 à Brest, 17 à Saint-Nazaire, 18 à Nantes, 17 à La Rochelle et 19 pour Bordeaux et Biarritz. Très belle journée et excellent dimanche.
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Salut les gourmands, salut les gourmandes, c'est l'heure de la petite recette du jour. Aujourd'hui, je vous propose un taboulé oriental. Temps de préparation et de cuisson, 45 minutes. En ingrédients, il vous faudra 250 g de semoule moyenne, 4 tomates coupées en petits dés, un demi-concombre coupé en petits dés également, 3 citrons pressés, une cuillère à soupe d'huile d'olive, une cuillère à soupe d'huile de tournesol, du persil et une boîte de thon au naturel. Mettre dans un grand saladier les tomates, le demi-concombre et les citrons pressés. Ajoutez la semoule. Ajoutez du sel et du poivre selon votre goût et mélangez le tout. Ajoutez une cuillère à soupe d'huile d'olive et une cuillère à soupe d'huile de tournesol. Mettre selon votre goût du persil et ajoutez le thon au naturel. Mélangez le tout et recouvrir d'un film plastique, puis laissez reposer 30 minutes au frigo en remuant de temps en temps. Bon appétit! 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

0: Voici votre horoscope de ce dimanche 10 mai. Bélier, votre motivation et votre humeur conquérantes seront des atouts majeurs pour cette nouvelle journée.
1: Taureau, vous risquez de voir un conflit éclater à la maison et vous jouerez le rôle de médiateur.
2: Gémeaux, vous ne vous laisserez pas influencer, rien ne perturbera votre morale d'acier.
3: Cancer, ce n'est pas en étant agressif que vous aurez gain de cause, soyez plus diplomate et tout se passera bien.
4: Lion, parfaitement détendu et pleinement épanoui, cette journée se déroulera sans aucun accroc.
5: Vierge, vous êtes le bout en train de ce dimanche, on pourra compter sur vous pour détendre l'atmosphère.
6: Balance, une petite étourderie pourrait vous poser un petit problème, concentrez-vous pour éviter le pire.
7: Scorpion, utilisez tous vos atouts pour mener à bien vos projets, ne baissez surtout pas les bras.
8: Sagittaire, vous allez au-devant des autres qui vous le rendent bien, journée d'échange en prévision.
9: Capricorne, de bonne humeur aujourd'hui, vous vous êtes levé du bon pied et ça fait plaisir à voir.
10: Verseau, vous serez un véritable rayon de soleil pour les personnes qui vous entourent.
11: Et Poissons, aujourd'hui, vous aurez le désir d'aller au bout de vous-même.
12: Le signe du jour, c'est vous, surtout si vous êtes du troisième décan.

Pour ce dimanche, les précipitations sont de retour avec principalement des averses le matin. Par contre, des épisodes orageux sont annoncés l'après-midi un petit peu partout sur l'ensemble de l'Hexagone, excepté ici sur la Côte d'Azur. En ce qui concerne le mercure, on prévoit entre 6 et 13 degrés ici le matin. Dans l'après-midi, il fera 18 degrés à Rouen, 19 degrés à Auxerre, 20 degrés à Paris, 22 à Lyon et jusqu'à 23 degrés à Bordeaux pour la maximale, avec des rafales de vent pouvant atteindre les 85 km/h.

Bonjour, excellent dimanche 10 mai 2026. Bonne fête aux Solanges aujourd'hui qui sont à l'honneur et bon anniversaire à vous, bien sûr, les natifs du 10 mai. Vous êtes le même jour que Bono, le chanteur de U2, fête ses 66 ans. La chanteuse Aya Nakamura, 31 ans pour elle aujourd'hui. Et excellent anniversaire également à Doc Gineco qui fête ses 52 ans, star des années 90. Enfin, dans l'éphéméride de cette journée, le 10 mai 1981, François Mitterrand était élu président de la République pour son premier septennat. Et le 10 mai 1981 également, à la même date, côté musique, le groupe Indochine naissait avec Nicolas Sarkis et Dominique Nicolas, donc qui fondait un des grands groupes mythiques de la scène française musicale. Voilà, excellente journée, bon dimanche avec nous.

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2: Oui, mais non, mais oui. Nous allons revenir tout de suite sur un grand classique du répertoire de Mylène Farmer.

intitulé Bleu Noir, sorti le 11 octobre 2010. Mylène Farmer a écrit le texte et le producteur marocain Redouane, qui a notamment collaboré aux principaux tubes de la chanteuse Lady Gaga comme Poker Face ou Bad Romance, a composé la musique. Le clip de ce single a fait grand bruit car Mylène Farmer avait offert un clip présentant des similitudes avec celui de Bad Romance de Lady Gaga. Oui, mais non, titre qui aura marqué l'année 2010, extrait de l'album Bleu Noir. Voici Mylène Farmer.

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3: Bonjour à tous. Antivirus, l'Organisation mondiale de la santé et les responsables espagnols sont présents aux Canaries. Les passagers à bord du navire de croisière MV Ondius doivent commencer à débarquer à 8h heure locale, comme l'a indiqué l'exploitant. Ils seront ensuite immédiatement transférés vers leurs vols respectifs. Pour l'ONS, ces personnes sont d'ailleurs des contacts à haut risque. En France, une réunion est prévue aujourd'hui à Matignon pour faire un point de situation. Le Premier ministre la tiendra dans l'après-midi sur l'antivirus. 5 Français sont à bord de ce navire et feront l'objet d'une surveillance pendant 42 jours. Le dernier bilan de l'OMS faisait état de 6 cas confirmés parmi les 8 suspects. Cette pathologie peut notamment provoquer un syndrome respiratoire aigu. Il n'y a pas de traitement ni vaccin aujourd'hui. Présidentielle de 2027, 70% des Français voient la candidature de Jean-Luc Mélenchon comme un handicap pour la gauche. C'est ce que montre un sondage Ipsos pour la Tribune du dimanche. Le chef de file des Insoumis s'est officiellement lancé la semaine dernière dans la course à l'Élysée pour la 4e fois. 64% des sondés pointent son agressivité du doigt ainsi que des propos qui créent la polémique. Guerre en Ukraine, Vladimir Poutine a assuré que le conflit touche à sa fin. Le dirigeant russe a pris la parole hier et a fustigé les pays occidentaux pour leur soutien à Kiev dans le conflit. Plus tôt dans la journée hier, la Russie et l'Ukraine se sont mutuellement accusés de violer le cessez-le-feu temporaire. Il doit durer 3 jours et est entré en vigueur hier. Guerre au Moyen-Orient, l'Iran menace d'une lourde riposte contre les États-Unis après l'attaque de ses pétroliers. Elle s'est produite vendredi dans le golfe d'Oman. Téhéran a menacé hier de s'en prendre aux infrastructures américaines dans la région. Le commandant de la marine des gardiens de la Révolution a indiqué que des missiles et des drones sont braqués sur l'ennemi. Une interview inédite de Catherine O'Hara va bientôt être diffusée sur Netflix. L'actrice est décédée en janvier et va donc faire une dernière apparition dans un documentaire dédié à un ami de longue date, Martin Short, la star d'Only Murder in the Building. Ce documentaire arrive sur la plateforme le 12 mai.
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météo de ce dimanche à Pornic, ciel très nuageux se couvrant totalement en matinée, ciel couvert et tendance orageuse cet après-midi, averse toute la journée et le soir, ciel très nuageux, c'est pas mirobolant tout ça, température attendue de 16 à 17 degrés, ressenti 19 au meilleur de la journée avec une minimale de 14 à 8 heures, ressenti 13 degrés, marée basse 5h39, 2m69, 18h17, 2m84 et marée haute 12h38, 4m34, coefficient de marée 35. Sur la façade atlantique, maximum de 16 à Cherbourg, 16 à Brest, 17 à Saint-Nazaire, 18 à Nantes, 17 à La Rochelle et 19 pour Bordeaux et Biarritz. Très belle journée et excellent dimanche.

Salut les gourmands, salut les gourmandes, c'est l'heure de la petite recette du jour. Aujourd'hui, je vous propose un gratin parmentier de saumon. Pour 6 personnes, il vous faudra 600 g de saumon, 800 g de pommes de terre chair ferme, 2 échalotes, 2 gousses d'ail, un bouquet d'aneth, 450 g de pousses d'épinards, 40 g de beurre, 20 cl de crème fraîche, 40 cl de lait, 2 cuillères à soupe de farine, 10 cl de vin blanc, 2 cuillères à soupe d'huile d'olive, une demi-cuillère à café de coriandre moulu, du sel et du poivre. Émincez le saumon en tranches d'un centimètre d'épaisseur. Arrosez-les de vin. Ajoutez la moitié de l'aneth ciselée, les échalotes et l'ail émincés, du sel et du poivre. Couvrez d'un film étirable et réfrigérez. Lavez les pousses d'épinards, faites-les cuire 3 minutes à la poêle sans huile, salez et poivrez, réservez-les. Pelez les pommes de terre et taillez-les en tranches fines. Cuisez-les 5 minutes dans une sauteuse avec la crème et le lait. Salez, poivrez, ajoutez la coriandre et le reste d'aneth saché. Réservez hors du feu. Faites fondre le beurre dans une petite casserole, ajoutez la farine, versez progressivement 20 cl de lait de cuisson des pommes de terre jusqu'à obtenir une béchamel bien onctueuse. Chauffez le four sur thermostat 6-7, 190 degrés, beurrez un plat à gratin, disposez le saumon égoutté, recouvrez d'épinards puis de pommes de terre. Étalez la béchamel et enfournez 20 à 25 minutes. Sortez le gratin du four et laissez-le reposer 10 minutes avant de servir. Bon appétit! 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

0: Voici votre horoscope de ce dimanche 10 mai. Bélier, votre motivation et votre humeur conquérantes seront des atouts majeurs pour cette nouvelle journée. Taureau, vous risquez de voir un conflit éclater à la maison et vous jouerez le rôle de médiateur. Gémeaux, vous ne vous laisserez pas influencer, rien ne perturbera votre morale d'acier. Cancer, ce n'est pas en étant agressif que vous aurez gain de cause, soyez plus diplomate et tout se passera bien. Lion, parfaitement détendu et pleinement épanoui, cette journée se déroulera sans aucun accroc. Vierge, vous êtes le bout en train de ce dimanche, on pourra compter sur vous pour détendre l'atmosphère. Balance, une petite étourderie pourrait vous poser un petit problème, concentrez-vous pour éviter le pire. Scorpion, utilisez tous vos atouts pour mener à bien vos projets, ne baissez surtout pas les bras. Sagittaire, vous allez au-devant des autres qui vous le rendent bien, journée d'échange en prévision. Capricorne, de bonne humeur aujourd'hui, vous vous êtes levé du bon pied et ça fait plaisir à voir. Verseau, vous serez un véritable rayon de soleil pour les personnes qui vous entourent. Et Poisson, aujourd'hui, vous aurez le désir d'aller au bout de vous-même. Le signe du jour, c'est vous, surtout si vous êtes du troisième décan.
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0: Bonjour, excellent dimanche 10 mai 2026. Bonne fête aux Solanges aujourd'hui qui sont à l'honneur et bon anniversaire à vous, bien sûr, les natifs du 10 mai. Vous êtes le même jour que Bono, le chanteur de U2, fête ses 66 ans. La chanteuse Aya Nakamura, 31 ans pour elle aujourd'hui. Et excellent anniversaire également à Doc Gineco qui fête ses 52 ans, star des années 90. Enfin, dans l'éphéméride de cette journée, le 10 mai 1981, François Mitterrand était élu président de la République pour son premier septennat. Et le 10 mai 1981 également, à la même date, côté musique, le groupe Indochine naissait avec Nicolas Sirkis et Dominique Nicolas, donc qui fondait un des grands groupes mythiques de la scène française musicale. Voilà, excellente journée, bon dimanche avec nous.
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Mais non, mais oui, nous allons revenir tout de suite sur un grand classique du répertoire de Mylène Farmer. Oui mais non, c'est le premier single de l'album intitulé Bleu Noir, sorti le 11 octobre 2010. Mylène Farmer a écrit le texte et le producteur marocain Redouane, qui a notamment collaboré aux principaux tubes de la chanteuse

Le clip de ce single a fait grand bruit car Mylène Farmer avait offert un clip présentant des similitudes avec celui de Bad Romance de Lady Gaga. Oui, mais non, titre qui aura marqué l'année 2010, extrait de l'album Bleu Noir. Voici Mylène Farmer.

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4: Bonjour à tous. Antivirus, l'Organisation mondiale de la santé et les responsables espagnols sont présents aux Canaries. Les passagers à bord du navire de croisière MV Ondus doivent commencer à débarquer à 8h heure locale, comme l'a indiqué l'exploitant. Ils seront ensuite immédiatement transférés vers leurs vols respectifs. Pour l'ONS, ces personnes sont d'ailleurs des contacts à haut risque. En France, une réunion est prévue aujourd'hui à Matignon pour faire un point de situation. Le Premier ministre la tiendra dans l'après-midi sur l'antivirus. 5 Français sont à bord de ce navire et feront l'objet d'une surveillance pendant 42 jours. Le dernier bilan de l'OMS faisait état de 6 cas confirmés parmi les 8 suspects. Cette pathologie peut notamment provoquer un syndrome respiratoire aigu. Il n'y a pas de traitement ni vaccin aujourd'hui. Présidentielle de 2027, 70% des Français voient la candidature de Jean-Luc Mélenchon comme un handicap pour la gauche. C'est ce que montre un sondage Ipsos pour la Tribune du dimanche. Le chef de file des Insoumis s'est officiellement lancé la semaine dernière dans la course à l'Élysée pour la 4e fois. 64% des sondés pointent son agressivité du doigt ainsi que des propos qui créent la polémique. Guerre en Ukraine, Vladimir Poutine a assuré que le conflit touche à sa fin. Le dirigeant russe a pris la parole hier et a fustigé les pays occidentaux pour leur soutien à Kiev dans le conflit. Plus tôt dans la journée hier, la Russie et l'Ukraine se sont mutuellement accusés de violer le cessez-le-feu temporaire. Il doit durer 3 jours et est entré en vigueur hier. Guerre au Moyen-Orient, l'Iran menace d'une lourde riposte contre les États-Unis après l'attaque de ses pétroliers. Elle s'est produite vendredi dans le golfe d'Oman. Téhéran a menacé hier de s'en prendre aux infrastructures américaines dans la région. Le commandant de la marine des gardiens de la Révolution a indiqué que des missiles et des drones sont braqués sur l'ennemi. Une interview inédite de Catherine O'Hara va bientôt être diffusée sur Netflix. L'actrice est décédée en janvier et va donc faire une dernière apparition dans un documentaire dédié à un ami de longue date, Martin Short, la star d'Only Murder in the Building. Ce documentaire arrive sur la plateforme le 12 mai.
5: Bonjour à tous, à tout seigneur, tout honneur. Le Paris Saint-Germain a validé cette semaine son billet pour une deuxième finale consécutive de la Ligue des Champions, mardi à l'Allianz Arena. Les Parisiens ont décroché un nul 1-1 face au Bayern de Munich, suffisant pour s'imposer 6-5 sur l'ensemble des deux matchs après le spectaculaire 5-4 du Parc des Princes. Ousmane Dembélé a marqué dès la 3e minute. Rendez-vous le 30 mai à Budapest face à Arsenal. Également cette semaine, côté NBA, énorme performance de Victor Wembanyama. Le pivot français a planté 39 points, capté 15 rebonds et signé 5 contres dans la victoire 115-108 des San Antonio Spurs sur le parquet de Minnesota. Une ligne statique qui le hisse aux côtés des légendes O'Neal et Abdul Jabbar également. Les Spurs mènent 2-1 en demi-finale de Conférence Ouest. En cyclisme, le Tour d'Italie a souri à la France. Vendredi, Paul Magnif, 22 ans, remportait la première étape au sprint en Bulgarie, qui s'est emparé du maillot rose, devenant le premier coureur tricolore à le remporter depuis 3 ans. La Ligue 1, c'est d'ailleurs RC Lens, vainqueur 1-0 du FC Nantes vendredi, sécurise sa place en Ligue des Champions. Les Canaries sont officiellement relégués en Ligue 2. La Coupe de France connaît son affiche Lens-Nice le 22 mai au Stade de France. Et puis enfin, à 8 jours du début des qualifications de Roland-Garros, 14 tricolores sont assurés du tableau principal, dont Arthur Fils et Loïs Boisson. C'est la fin de cette édition. Passez un bon dimanche à toutes et à tous.
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météo de ce dimanche à Pornic, ciel très nuageux se couvrant totalement en matinée, ciel couvert et tendance orageuse cet après-midi, averse toute la journée et le soir, ciel très nuageux, c'est pas mirobolant tout ça, température attendue de 16 à 17 degrés, ressenti 19 au meilleur de la journée avec une minimale de 14 à 8 heures, ressenti 13 degrés, marée basse 5h39, 2m69, 18h17, 2m84 et marée haute 12h38, 4m34, coefficient de marée 35. Sur la façade atlantique, maximum de 16 à Cherbourg, 16 à Brest, 17 à Saint-Nazaire, 18 à Nantes, 17 à La Rochelle et 19 pour Bordeaux et Biarritz. Très belle journée et excellent dimanche.

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Salut les gourmands, salut les gourmandes, c'est l'heure de la petite recette du jour. Aujourd'hui, je vous propose des boulettes de viande. Temps de préparation, temps de cuisson, 45 minutes. Ingrédients, il vous faudra 800 g de steak haché, 400 g de chair à saucisse, un poivron vert, 3 œufs, 400 ml de lait, 250 g de chapelure fine, 2 cuillères à soupe d'oignon en poudre ou un petit oignon émincé, 2 cuillères à soupe de sauge. Mélangez tous les ingrédients dans un grand bol formé de petites boulettes de viande et les répartir sur une plaque de cuisson. Enfournez 30 minutes à 180 degrés et bon appétit. Vous retrouverez cette recette sur le site de la radio, radiopornic.fr, onglet podcast et sur TikTok.

0: Voici votre horoscope de ce dimanche 10 mai. Bélier, votre motivation et votre humeur conquérante seront des atouts majeurs pour cette nouvelle journée. Taureau, vous risquez de voir un conflit éclater à la maison et vous jouerez le rôle de médiateur. Gémeaux, vous ne vous laisserez pas influencer, rien ne perturbera votre morale d'acier. Cancer, ce n'est pas en étant agressif que vous aurez gain de cause, soyez plus diplomate et tout se passera bien. Lion, parfaitement détendu et pleinement épanoui, cette journée se déroulera sans aucun accroc. Vierge, vous êtes le bout en train de ce dimanche, on pourra compter sur vous pour détendre l'atmosphère. Balance, une petite étourderie pourrait vous poser un petit problème, concentrez-vous pour éviter le pire. Scorpion, utilisez tous vos atouts pour mener à bien vos projets, ne baissez surtout pas les bras. Sagittaire, vous allez au-devant des autres qui vous le rendent bien, journée d'échange en prévision. Capricorne, de bonne humeur aujourd'hui, vous vous êtes levé du bon pied et ça fait plaisir à voir. Verseau, vous serez un véritable rayon de soleil pour les personnes qui vous entourent. Et Poisson, aujourd'hui, vous aurez le désir d'aller au bout de vous-même. Le signe du jour, c'est vous, surtout si vous êtes du 3e décan.
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1: Pour ce dimanche, les précipitations sont de retour avec principalement des averses le matin. Par contre, des épisodes orageux sont annoncés l'après-midi un petit peu partout sur l'ensemble de l'Hexagone, excepté ici sur la Côte d'Azur. En ce qui concerne le mercure, on prévoit entre 6 et 13 degrés ici le matin. Dans l'après-midi, il fera 18 degrés à Rouen, 19 degrés à Auxerre, 20 degrés à Paris, 22 à Lyon et jusqu'à 23 degrés à Bordeaux pour la maximale, avec des rafales de vent pouvant atteindre les 85 km/h.

Bonjour, excellent dimanche 10 mai 2026. Bonne fête aux Solanges aujourd'hui qui sont à l'honneur et bon anniversaire à vous, bien sûr, les natifs du 10 mai. Vous êtes le même jour que Bono, le chanteur de U2, fête ses 66 ans. La chanteuse Aya Nakamura, 31 ans pour elle aujourd'hui. Et excellent anniversaire également à Doc Gineco qui fête ses 52 ans, star des années 90. Enfin, dans l'éphéméride de cette journée, le 10 mai 1981, François Mitterrand était élu président de la République pour son premier septennat. Et le 10 mai 1981 également, à la même date, côté musique, le groupe Indochine naissait avec Nicolas Sarkis et Dominique Nicolas, donc qui fondait un des grands groupes mythiques de la scène française musicale. Voilà, excellente journée, bon dimanche avec nous.

mais non, mais oui, nous allons revenir tout de suite sur un grand classique du répertoire de Mylène Farmer. Oui mais non, c'est le premier single de l'album intitulé Bleu Noir, sorti le 11 octobre 2010. Mylène Farmer a écrit le texte et le producteur marocain Redouane, qui a notamment collaboré aux principaux tubes de la chanteuse Lady Gaga comme Poker Face ou Bad Romance, a composé la musique. Le clip de ce single a fait grand bruit car Mylène Farmer avait offert un clip présentant des similitudes avec celui de Bad Romance de Lady Gaga. Oui, mais non, titre qui aura marqué l'année 2010, extrait de l'album Bleu Noir. Voici Mylène Farmer.

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3: Bonjour à tous. Ce hantavirus, les 5 passagers français seront rapatriés dès aujourd'hui par vol sanitaire. C'est ce qu'ont annoncé les ministères de la Santé et des Affaires étrangères dans un communiqué aujourd'hui. Après leur transfert, ils seront placés en quarantaine à l'hôpital pendant 72 heures, le temps d'une évaluation complète, avant d'organiser un retour à domicile en isolement de 45 jours avec la mise en place d'une surveillance adaptée. Présidentielle de 2027, Jean-Luc Mélenchon appelle la gauche à éviter le suicide anti-LFI. Il a pris la parole dans un entretien à la Tribune du dimanche et s'est dit prêt à nouer un accord honorable avec les écologistes. Il a dit observer avec attention le congrès des communistes qui se déroulera en juillet. Il a précisé qu'il fallait respecter les discussions internes. La haute commissaire à l'enfance a signalé Châtillive à la justice après Cocoland. Il s'agit d'un chat en ligne permettant de discuter avec des inconnus sans devoir créer de compte. Sarah El Haïry a indiqué avoir reçu des alertes sur des messages à caractère sexuel que des utilisateurs pouvaient recevoir dès leur connexion au service. La plateforme Pharos et l'Arcom ont été saisies. Justice, l'association Stop Homophobie a porté plainte contre Elon Musk après ses propos contre des magistrats français. Le milliardaire américain a injurié sur X les magistrats qui enquêtent sur lui. Il a écrit « Ils sont furax d'un euro en chocolat et plus pédé qu'un flamant rose en tutu fluo ». La plainte a été déposée pour injure publique envers un groupe de personnes. Guerre au Moyen-Orient, l'Iran menace d'une lourde riposte contre les États-Unis après l'attaque de ses pétroliers. Elle s'est produite vendredi dans le golfe d'Oman. Téhéran a menacé hier de s'en prendre aux infrastructures américaines dans la région. Le commandant de la marine des gardiens de la Révolution a indiqué que des missiles et des drones sont braqués sur l'ennemi. Une interview inédite de Catherine O'Hara va bientôt être diffusée sur Netflix. L'actrice est décédée en janvier et va donc faire une dernière apparition dans un documentaire dédié à un ami de longue date, Martin Short, la star d'Only Murder in the Building. Ce documentaire arrive sur la plateforme le 12 mai.
4: Bonjour, bonjour à tous, à tout seigneur, tout honneur. Le Paris Saint-Germain a validé cette semaine son billet pour une deuxième finale consécutive de la Ligue des Champions, mardi à l'Allianz Arena. Les Parisiens ont décroché un nul 1-1 face au Bayern de Munich, suffisant pour s'imposer 6-5 sur l'ensemble des deux matchs après le spectaculaire 5-4 du Parc des Princes. Ousmane Dembélé a marqué dès la troisième minute. Rendez-vous le 30 mai à Budapest face à Arsenal. Également cette semaine, côté NBA, énorme performance de Victor Wembanyama. Le pivot français a planté 39 points, capté 15 rebonds et signé 5 contre dans la victoire 115-108 des San Antonio Spurs sur le parquet de Minnesota. Une ligne statique qui le hisse aux côtés des légendes O'Neal et Abdul Jabbar également. Les Spurs mènent 2-1 en demi-finale de Conférence Ouest. En cyclisme, le Tour d'Italie a souri à la France. Vendredi, Paul Magnif, 22 ans, remportait la première étape au sprint en Bulgarie qui s'est emparé du maillot rose, devenant le premier coureur tricolore à le remporter depuis 3 ans. La Ligue 1, c'est d'ailleurs ses lances vainqueurs. 1-0 du FC Nantes vendredi sécurise sa place en Ligue des Champions. Les Canaris sont officiellement relégués en Ligue 2. La Coupe de France connaît son affiche Lens-Nice le 22 mai au Stade de France. Et puis enfin, à 8 jours du début des qualifications de Roland-Garros, 14 tricolores sont assurés du tableau principal, dont Arthur Fils et Loïs Boisson. C'est la fin de cette édition. Passez un bon dimanche à toutes et à tous.
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3: Bonjour à tous. Ce hantavirus, les 5 passagers français seront rapatriés dès aujourd'hui par vol sanitaire. C'est ce qu'ont annoncé les ministères de la Santé et des Affaires étrangères dans un communiqué aujourd'hui. Après leur transfert, ils seront placés en quarantaine à l'hôpital pendant 72 heures, le temps d'une évaluation complète, avant d'organiser un retour à domicile en isolement de 45 jours, avec la mise en place d'une surveillance adaptée. Présidentielle de 2027, Jean-Luc Mélenchon appelle la gauche à éviter le suicide anti-LFI. Il a pris la parole dans un entretien à la Tribune du dimanche et s'est dit prêt à nouer un accord honorable avec les écologistes. Il a dit observer avec attention le congrès des communistes qui se déroulera en juillet. Il a précisé qu'il fallait respecter les discussions internes. La haute commissaire à l'enfance a signalé Chative à la justice après Cocoland. Il s'agit d'un chat en ligne permettant de discuter avec des

0: plateforme Pharos et l'Arcom ont été saisies. Justice, l'association Stop Homophobie a porté plainte contre Elon Musk après ses propos contre des magistrats français. Le milliardaire américain a injurié sur X les magistrats qui enquêtent sur lui. Il a écrit « Ils sont furax d'un euro en chocolat et plus pédé qu'un flamant rose en tutu fluo ». La plainte a été déposée pour injure publique envers un groupe de personnes. Guerre au Moyen-Orient, l'Iran menace d'une lourde riposte contre les États-Unis après l'attaque de ses pétroliers. Elle s'est produite vendredi dans le golfe d'Oman. Téhéran a menacé hier de s'en prendre aux infrastructures américaines dans la région. Le commandant de la marine des gardiens de la Révolution a indiqué que des missiles et des drones sont braqués sur l'ennemi. Une interview inédite de Catherine O'Hara va bientôt être diffusée sur Netflix. L'actrice est décédée en janvier et va donc faire une dernière apparition dans un documentaire dédié à un ami de longue date, Martin Short, la star d'Only Murder in the Building. Ce documentaire arrive sur la plateforme le 12 mai.
1: Bonjour, bonjour à tous, à tout seigneur, tout honneur. Le Paris Saint-Germain a validé cette semaine son billet pour une deuxième finale consécutive de la Ligue des Champions, mardi à l'Allianz Arena. Les Parisiens ont décroché un nul 1-1 face au Bayern de Munich, suffisant pour s'imposer 6-5 sur l'ensemble des deux matchs après le spectaculaire 5-4 du Parc des Princes. Ousmane Dembélé a marqué dès la troisième minute. Rendez-vous le 30 mai à Budapest face à Arsenal. Également cette semaine, côté NBA, énorme performance de Victor Wembanyama. Le pivot français a planté 39 points, capté 15 rebonds et signé 5 contre dans la victoire 115-108 des San Antonio Spurs sur le parquet de Minnesota. Une ligne statique qui le hisse aux côtés des légendes O'Neal et Abdul Jabbar également. Les Spurs mènent 2-1 en demi-finale de Conférence Ouest. En cyclisme, le Tour d'Italie a souri à la France. Vendredi, Paul Magnif, 22 ans, remporté la première étape au sprint en Bulgarie qui s'est emparé du maillot rose, devenant le premier coureur tricolore à le remporter depuis 3 ans. La Ligue 1, c'est d'ailleurs ses lances vainqueur 1-0 du FC Nantes vendredi, sécurise sa place en Ligue des Champions. Les Canaries sont officiellement relégués en Ligue 2. La Coupe de France connaît son affiche Lens-Nice le 22 mai au Stade de France. Et puis enfin, à 8 jours du début des qualifications de Roland-Garros, 14 tricolores sont assurés du tableau principal, dont Arthur Fils et Loïs Boisson. C'est la fin de cette édition. Passez un bon dimanche à toutes et à tous.
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3: Bonjour à tous. Antavirus, le débarquement des passagers à Tenerife a débuté vers 10h30 ce matin. Et ce, un peu plus de 3 heures après l'arrivée du navire qui transporte quelques 150 passagers. C'est ce qu'a annoncé le ministre de la Santé espagnol. Les premiers passagers à débarquer sont les 14 Espagnols qui se trouvaient à son bord. Ils seront ensuite placés à isolement dans des chambres individuelles. Et les 5 passagers français seront rapatriés dès aujourd'hui par vol sanitaire. C'est ce qu'ont annoncé les ministères de la Santé et des Affaires étrangères dans un communiqué aujourd'hui. Après leur transfert, ils seront placés en quarantaine à l'hôpital pendant 72 heures, le temps d'une évaluation complète, avant d'organiser un retour à domicile en isolement de 45 jours avec la mise en place d'une surveillance adaptée. Politique, la popularité d'Emmanuel Macron est en baisse. C'est ce que montre un sondage Ipsos pour la Tribune du dimanche. Le président ne recueille que 21% d'avis favorables, soit une baisse de 2 points par rapport au précédent sondage. La cote de popularité de Sébastien Lecornu est quant à elle en hausse, avec 28% d'opinions favorables, soit un point de plus. Météo, 8 départements du sud-ouest de la France sont placés en vigilance orange aux orages dès 15h. Il s'agit de l'Ariège, de l'Aveyron, de la Haute-Garonne, du Gers, des Pyrénées-Atlantiques, des Hautes-Pyrénées, du Tarn et du Tarn-et-Garonne. Une forte activité électrique accompagnée de rafales de vent soufflant jusqu'à 100 km/h sont attendues. Finances, Bercy demande à l'inspection générale des finances d'évaluer les risques d'une reconduction du budget actuel. Et ce alors que l'exécutif redoute un blocage parlementaire à l'approche de l'élection présidentielle. La loi spéciale permet de pallier à l'absence d'un budget voté par le Parlement en reconduisant les recettes de l'année précédente. Billie Eilish s'en est pris aux personnes qui mangent de la viande. La chanteuse a été élevée dans une famille végétarienne et a décidé de devenir totalement végane à 12 ans. Elle a déclaré que manger de la viande était fondamentalement faux, ce qui a suscité une vague d'indignation. Elle a précisé en avoir assez que le véganisme soit controversé.
4: Bonjour, bonjour à tous, à tout seigneur, tout honneur. Le Paris Saint-Germain a validé cette semaine son billet pour une deuxième finale consécutive de la Ligue des Champions, mardi à l'Allianz Arena. Les Parisiens ont décroché un nul 1-1 face au Bayern de Munich, suffisant pour s'imposer 6-5 sur l'ensemble des deux matchs après le spectaculaire 5-4 du Parc des Princes. Ousmane Dembélé a marqué dès la troisième minute. Rendez-vous le 30 mai à Budapest face à Arsenal. Également cette semaine, côté NBA, énorme performance de Victor Wembanyama. Le pivot français a planté 39 points, capté 15 rebonds et signé 5 contre dans la victoire 115-108 des San Antonio Spurs sur le parquet de Minnesota. Une ligne statique qui le hisse aux côtés des légendes O'Neal et Abdul Jabbar également. Les Spurs mènent 2-1 en demi-finale de Conférence Ouest. En cyclisme, le Tour d'Italie a souri à la France. Vendredi, Paul Magnif, 22 ans, remporté la première étape au sprint en Bulgarie qui s'est emparé du maillot rose, devenant le premier coureur tricolore à le remporter depuis 3 ans. La Ligue 1, c'est d'ailleurs ses lances vainqueur 1-0 du FC Nantes vendredi, sécurise sa place en Ligue des Champions. Les Canaries sont officiellement relégués en Ligue 2. La Coupe de France connaît son affiche Lens-Nice le 22 mai au Stade de France. Et puis enfin, à 8 jours du début des qualifications de Roland-Garros, 14 tricolores sont assurés du tableau principal, dont Arthur Fils et Loïs Boisson. C'est la fin de cette édition. Passez un bon dimanche à toutes et à tous.
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Votre sélection télé pour ce dimanche 10 mai, c'est parti avec tout d'abord ce soir sur TF1 en prime time à partir de 21h. L'idée d'être avec toi, film réalisé par Michael Showalter avec notamment Anna Tawai. Sur France 2, la nuit du 12 avec notamment Bully Lanners et Théo Cholby. Sur M6, Capital, le magazine présenté par Julien Courbet sur le thème ce soir, maison tout court.

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Votre sélection télé pour ce dimanche 10 mai, c'est parti avec tout d'abord ce soir sur TF1 en prime time à partir de 21h. L'idée d'être avec toi, film réalisé par Michael Showalter avec notamment Anna Tawai. Sur France 2, la nuit du 12 avec notamment Bully Lanners et Théo Cholby. Sur M6, Capital, le magazine présenté par Julien Courbet sur le thème ce soir maison.

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3: Bonsoir à tous. Antivirus. Si les passagers français sont bien de retour en France, l'OMS a indiqué que les évacuations se prolongeront jusqu'à demain dans l'après-midi. L'équipe sur place continue à évacuer des personnes ce soir et reprendra les opérations à partir de demain matin. L'objectif, c'est que tout le monde ait quitté le navire d'ici demain 19h. En France, les passagers vont être hospitalisés 3 jours pour faire tous les examens nécessaires. Présidentielle de 2027, François Hollande a enterré toute primaire au-delà du PS. Il estime cependant que le prochain président peut être de gauche s'il va chercher d'autres électeurs. L'ancien chef d'État soutient l'élargissement de son parti à Bernard Cazeneuve ou encore Raphaël Glucksmann pour le scrutin. En l'état actuel des choses, la gauche n'est pour lui pas en mesure de l'emporter l'an prochain. De son côté, Édouard Philippe a pris la parole aujourd'hui. Le président du parti Horizon est candidat à la présidentielle de 2027 et a réuni son parti en conseil national à Reims. Il a indiqué qu'il n'allait pas s'excuser d'avoir été le premier ministre d'Emmanuel Macron. Il s'est dit fier d'avoir doublé le nombre d'apprentis dans le pays lorsqu'il était à Matignon, mais aussi d'avoir fait baisser le chômage et les impôts pour les Français. Économie, Emmanuel Bompard juge envisageable une nationalisation de Total Energy. Le coordinateur de la France Insoumise estime que l'État pourrait reprendre le contrôle du groupe pour environ 70 milliards d'euros. Ce serait pour lui une opération extrêmement rentable financièrement. Guerre au Moyen-Orient, le conflit en Iran n'est pas fini selon Benjamin Netanyahou. C'est ce qu'a déclaré le premier ministre israélien aujourd'hui. Il appelle à retirer d'abord l'uranium des mains des Iraniens. De son côté, Téhéran a transmis sa réponse à la proposition américaine qui vise à mettre fin à la guerre par l'intermédiaire du Pakistan. Son contenu n'a pas été communiqué. Diplomatie, la princesse de Galles se rendra en Italie la semaine prochaine. Ce sera le premier déplacement officiel de Kate depuis l'annonce de son cancer. Elle se rendra dans le nord du pays pour le centre de la petite enfance qu'elle a créé en 2021. Elle est d'ailleurs en rémission de son cancer.
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